Catherine Ringer, une voix extraordinaire, un style inimitable, une femme remarquable. An extraordinary voice, an inimitable style, a remarkable woman. Rest in power. Merci Catherine Ringer.

Merci Catherine Ringer. 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Merci pour tout, Catherine Ringer.